0: Non, bah, je viens prendre quelques nouvelles, ça fait un moment qu'on s'est pas vu. Peut-être qu'à l'occasion, on peut aller manger une glace ou juste se balader. Je t'embrasse.
1: Salut Claire, devine qui c'est. Bah oui, c'est Pierre du bureau. T'as entendu la nouvelle ou pas? On nous sucrerait les tickets resto là, et les gens, personne réagit, c'est normal. Bon, en tout cas, moi ça me révolte. Si t'as envie qu'on en discute ensemble, c'est possible pour moi cet après-midi, parce que là...
0: Hello, c'est Sim. Alors j'étais au tabac, j'ai même pas su quelle marque de cigarette acheter. Tu fumes quoi toi déjà? Allez, tu me rappelles.
1: Oui, Claire, c'est Pierre. Attends deux secondes, je te rappelle.
2: Nathalie!
0: Salut, c'est Simon. C'est fou comme les paquets de cigarettes augmentent vite les prix. Enfin, je sais pas, je pensais à ça, du coup ça m'a fait penser à toi.